chapeau. J'ai sauté dans ce wagon qui transporte des chevaux, et j'irai où ils vont.